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0: C'est à moi que tu... parles.
1: Ouh. Évidemment que c'est à toi. Je peux quand même te dire que t'étais le top du mieux. Ces gardes, ils se prenaient pas pour de la crotte de pique, tu te pointes et bam, ils se sont carapatés comme des tapettes à mouches. Tu m'as ébouriffé la crinière.
0: Ah, je suis content, très content.
1: Ah, ce que c'est bon d'être libre.
0: Dis-moi, pourquoi t'irais pas célébrer ta liberté avec tes amis à toi?
2: Moi, j'ai pas d'amis.
1: Et je vais pas aller tout seul risquer ma peau d'âne. Et attends une minute, j'ai une super idée. Je reste avec toi. T'es une vertissime machine qui ratatine. On va se les gaufrer, ceux qui se mettront en travers. Oh, oh là là, tu m'as flanqué une de ces trouilles. Si je peux me permettre un conseil, si ce coup-là tu les tues pas, tu les achèves à la laine. Et tu devrais investir dans les cachous parce que t'as eu la laine de chiotte.
3: Comme un sculpteur qui se retrouve avec une dalle à marbre. Le sculpteur enlève tout ce qui n'est pas la statue. C'est ça, mon pattern.

0: de la guitare pour toi.
1: Je joue du piano pour toi.

0: Il avait bu un couteau et voilà aux surprises, c'était l'escalier du métro qu'il montait en chemise.
1: Allez donc faire ça plus loin,
0: lui dit-on à brûle-pourpoint. Là-dedans, moi, il n'y aura pas de témoin.
1: Allez donc faire ça plus loin.

Salut journal, j'en ai marre de dire salut journal. Et puis en ce moment, je me trouve un peu nulle, enfin pas hyper cool. Je devrais peut-être me faire une mèche ou changer un truc, parce que là, je suis banale. Mais ma mère, je lui ai demandé de m'acheter des nouveaux vêtements et elle a dit non direct. Donc après, j'ai dit maman, ça se fait pas. Et là, elle a dit si, ça se fait. J'ai pleuré tellement j'étais énervée. Elle a même pas essayé de me consoler, alors j'ai essayé de pleurer toute la journée devant elle, mais j'ai pas réussi, ça me faisait trop mal aux sourcils. Donc hier, j'ai écrit sur un t-shirt colère. Comme ça me fait un nouveau vêtement, je suis contente.

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0: aime bien.
1: Mince, j'avais pas vu l'heure. Désolé, Harry, je vais devoir te laisser. Dumbledore attend impatiemment son... Enfin, il m'attend impatiemment. Bon, ton train part dans 10 minutes. Voilà ton billet. Ne le perds pas, Harry, c'est très important. Ne le perds surtout pas.
2: Londres, Poudlard, voie numéro 9, 3 quarts. Mais Hagrid, il doit y avoir une erreur. C'est écrit voie numéro 9, 3 quarts. Ça n'existe pas. J'ai raison ?

0: Chocolat.
1: Je n'arrive pas à croire que c'est vrai. Des bonnes crudités pleines de vitamines. Oh, Franck, comment as-tu fait pour dénicher ça?
2: Allez, serre-toi.
1: Un puissant lit. Je croyais que le gel les avait tous détruits.
3: Tous sauf un.
4: Ah, il m'énerve, celui-là. Oh, craque. C'est vraiment pas mon jour aujourd'hui.
5: Ça va, toi? Qu'est-ce que je raconte, moi? Vous, les rhinocéros, vous avez un très très petit cerveau. On vous l'a déjà dit, c'est un fait, c'est pas pour vous faire de la peine, mais vous savez probablement même pas de quoi je parle. Ouh, miam! Un beau pissenlit lit. C'est sûrement le dernier de la saison.
3: Carl.
1: Doudou, Franck.
2: Il a anéanti notre belle salade.
4: Oh, tant pour moi, je suis désolé, je suis confus, je vais arranger ça. Non, sans blague, c'est vrai, je vais tout arranger. Mais qu'est-ce que je vois là? Des pommes de pain. Oh, mais quelle chance, mon plat préféré.
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0: Votre poste est officiellement ouverte. Ceux qui ont eu leur lettre, avancez.
1: Merci beaucoup. Merci beaucoup. Merci.
2: Ah, hé, Mina, qu'est-ce qui se passe? J'ai envoyé ma lettre et tout ce que j'ai eu en échange, c'est un vieux morceau de charbon.
3: Que ça te serve de leçon. Les vilains crapauds comme toi ne reçoivent pas de jouets de la part de Klaus.
2: Ah oui? Et comment il sait ce que je fais si c'est pas toi qui as cafeté?
3: Oh, je n'ai rien eu à dire. Il sait tout.
4: Quoi? Comment ça?
3: Il voit tout ce qui se passe ici. Toutes les méchancetés, les bêtises, les mauvais tours. Il tient la... la liste des enfants passages.
4: Tu mens?
3: Je ne mens pas. Et personne n'a envie de figurer sur cette liste. Alors, tu as toujours l'intention de lancer cette boule de neige?
5: Tout.

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1: Mais faut pas s'énerver.
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0: des bottines neuves. Aujourd'hui, Monsieur Papot se lève de bonne humeur. Il sifflote jusqu'à ce que son regard se pose sur les chaussures de Tillipop. Oh là là! Ses semelles sont si usées qu'il voit deux gros trous.
1: Ce n'est pas possible! Tu ne peux pas rester avec ces chaussures trouées!
0: Mais Monsieur Papot a beau se gratter la tête, il ne sait vraiment pas où trouver un cordonnier pour réparer des chaussures si usées. Il descend les escaliers avec Tillipop quand il croise un vieux monsieur barbu, tout de rouge vêtu. Il porte de splendides bottes fourrées. Tillipop souffle à Monsieur Papot.
2: Mais c'est qui ?
0: Chut ! Répond Monsieur Papot un peu gêné. Il salue le vieux monsieur.
1: Bonjour. Pourriez-vous me dire d'où viennent vos belles bottes ? Oh oh ! Lui répond le monsieur aux belles bottes. Elles ont été faites par mes amis cordonniers Gédéon et Léon pied au sec. Gédéon a fait celle du pied droit et Léon celle du pied gauche.
0: Monsieur Papot retrouve espoir. Il entraîne Tillipop jusqu'à l'étage de Léon et Gédéon.
1: Je suis votre voisin. Pourriez-vous réparer les chaussures de ce garçon ?
3: Désolé,
0: s'excuse Léon.
3: Nous n'avons pas le temps. Nous préparons des petites bottes bien chaudes pour les lutins du Père Noël. Enfin bon, vous savez qui. Mais ce garçon peut choisir chez nous une paire de bottes neuves.
0: Tillipop choisit alors une jolie paire de bottines rouges qu'il enfile aussitôt.
3: Bon choix, dit Gédéon. Avec ces bottines, mon garçon, tu peux aller jusqu'au pôle Nord.
0: Tillipop est content. Il repart en sautillant.
2: Moi, je vais au pôle Nord. Merci. Au revoir.
1: Attends-moi,
0: s'écrie Monsieur Papot.
2: Oui, oui,
0: dit Tillipop en riant. Mais il...

L'amour nous donna la seule importance, la vertu.

Oh non. Oh non. Mais comment tu fais pour mettre des tongs?

0: Regardez mon nez. Qu'est-ce qu'il a, mon nez?
1: Peut-être m'as-tu menti tout à l'heure, Pinocchio.
2: C'est possible.
0: Oh, mais je le jure, je n'ai dit que la vérité. Oh, pitié, aidez-moi. Je suis si malheureux.
1: Vois-tu, Pinocchio, c'est ainsi qu'un mensonge grandit, jusqu'à ce qu'il se voie comme le nez au milieu de la figure.

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0: J'étais une très jeune femme cochère.
1: J'étais jeune femme cochère.
0: Belle organe.
2: Merci.
0: Un jour, quelle horreur, y compris que son odeur, au lieu de sentir la fleur, soulevait les cœurs.
2: Mais y'a donc tout cochon, un poète qui sommeille. Quel martyr, quand personne peut plus vous sentir. 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Je déclenche une tempête.
3: Pitié, arrête.
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0: Non, pas devant les enfants.
2: Oh, pardon.

0: sciences il étudie ?
1: Pas la moindre idée. J'ai eu tant à faire pour trouver où vous placer que je n'ai pas perdu mon temps en parlotte.
2: Bonjour ! Oh, mille dieux du ciel ! Regardez-moi ça !
3: Toi, tu dois être Violette. Tu te souviens de moi ?
2: Oh, ça m'étonnerait. Tu n'étais qu'un petit bébé à l'époque. Et Klaus, nous ne nous sommes jamais vus. Ravi de faire ta côte. Quelle force dans ta poigne, on dirait un piton de Birmanie.
4: Et Prunie, petite Prunie, tout le portrait de ta chère maman.
2: Merci infiniment, monsieur Pau. Je prends tout en main.
1: Oh, je vais entrer dans la maison, peut-être.
2: Oh, mais faites donc. Oh, vous pourriez m'aider à retirer les vermicules des boyaux de mon triton boréalis.
1: Les enfants, surtout rappelez-vous que si vous avez quoi que ce soit à me dire, un petit coup de téléphone, un petit fax. Je vous salue.

0: je l'emmène pêcher et lui, il s'en va à la chasse aux trolls.
1: Les trolls, ça existe. Ils volent tes chaussettes. Mais que les gauches remarquent. Comment ça se fait ?

Nuit, il n'arrive pas à se débarrasser de son vieux gros chat gris. Pour mettre à la porte son chat, il a tenté n'importe quoi. Il a même posté au Canada et lui a dit « Tu resteras là ». Mais demain,

Thompson paye un petit gars pour assassiner le chat. L'enfant part à la pêche, l'animal dans ses bras. Au milieu de la rivière, le canot a coulé. Le fermier apprend que l'enfant s'est noyé. Mais le matou revient le jour suivant. Le matou revient, il est toujours vivant. Le voisin de Thompson commence à s'énerver. Il prend sa carabine et la bourre de TNT. Le fusil éclate. La ville est affolée car une pluie de petits morceaux d'hommes commence à tomber. Mais le matou revient le jour suivant. Le matou revient, il est toujours vivant. Le fermier découragé envoie son chaton chez le boucher pour qu'il en fasse du hachis parmentier, de la chair à pâté du fast-food hamburger. Le matou hurle et disparaît dans la machine. De la viande poilue est affichée sur la vitrine. Mais le matou

0: Cette fois-ci, on expédie le chat au Cap Kennedy. C'est dans une fusée à 3 étages qu'il est parti. Le fermier saute de joie car il n'a plus de soucis. Et puis le lendemain matin, on l'appelle de Miami.
1: Hello, Farmer Thompson. We got your cat here. Yes, we don't know how he got back down, but he's definitely here. Would you mind coming and picking him up, please?

0: Michel, qu'est-ce que tu fais dans la cuisine? Il y a plein d'objets dangereux. Allez, file.
1: Oui, maman.
0: Oh, c'est bien. T'es gentil, mon homme.

0: Oh, c'est sûrement Cruella. Ta chère compagne de classe, Cruella d'enfer. C'est ça.
1: Cruelle diablesse, cruelle diablesse, elle jette tant de sorts à toute la ville.
2: Oh, Roger.
1: Chacun a le frisson dès qu'il la voit.

0: Bon, bah alors ça, quand même, ça se voit pas tous les jours.
1: Et j'ai pensé à un machin inoffensif, qui me venait du fond de mon enfance. Quelque chose de gentil, de mignon, qui pouvait pas nous détruire. Le bibendum chamallow.
0: T'as des belles pensées, tu sais.
1: On les faisait griller autour du feu de camp. Quand j'étais scout chez les castors,

Miam, miam, miam, il est midi.

0: Au milieu de la forêt, vivent dans un confortable fourré une louve et son louveteau. La louve élève et soigne son fils avec beaucoup de soin. Il est toujours bien propre et sa fourrure lisse et brillante fait l'admiration de tous les animaux. Un matin...
1: Petit loup ! Petit loup !
2: Mais voilà, maman ! Qu'est-ce que tu veux ?
3: Écoute-moi bien. Tu vas aller au village. Dans la première maison, tu verras un potager. Tu prendras un chou.
2: Un chou ?
3: Tu entreras ensuite dans la cave et là, tu attraperas un morceau de jambon.
2: Un morceau de jambon.
3: Puis, dans le clapier, tu saisiras un lapin.
2: Un lapin.
3: Surtout, ne t'amuse pas en route et fais bien attention à toi.
2: Mais pourquoi, maman ? Je risque rien.
3: Oh, si. Tu risques de rencontrer le petit chaperon rouge.
2: Oh là là, il me fait pas peur, le petit chaperon rouge.
3: Oh, crois-moi, il vaut mieux l'éviter, car il est très dangereux. Autrefois, c'était le petit chaperon rouge qui avait peur des loups, mais les temps ont changé. Maintenant, ce sont les louveteaux qui sont en danger.
2: Sois tranquille, maman, il m'arrivera rien. Je prends mon petit panier et je m'en vais. Mon Dieu, ce que maman est froussarde. C'est pas le petit chaperon rouge qui m'empêchera de m'amuser. Ah, ce que j'envie mes ancêtres. Manger un petit chaperon rouge. Ah, ça doit être bon. Enfin, n'y pensons plus.
0: Et tout heureux, il continue sa randonnée. Mais il n'a pas vu le petit chaperon rouge qui le suit et l'observe.
4: Bonjour, petit loup.
2: Ah, vous m'avez fait peur. Je vous salue, mademoiselle.
4: Sais-tu que tu es un louveteau très bien élevé?
2: Je suis un louveteau de bonne race. Mais vous, qui êtes-vous, mademoiselle?
4: Le petit chaperon rouge.
0: Le louveteau se sauve à toutes jambes. Le petit chaperon rouge le rattrape par le bout de la queue.
4: Pourquoi as-tu pris la fuite?
2: Maman m'a dit que vous étiez très méchante.
4: Oh, mais maman se trompe. Je ne veux pas te faire de mal, mais simplement jouer avec toi.
2: C'est vrai?
4: Cela t'ennuie?
2: Oh non. Je vous regarde et je vous trouve bien gentille.
4: Alors, tu es rassurée?
2: Oh oui.
4: Où vas-tu avec ton petit panier?
2: Je vais au village.
4: Au village? Pourquoi tu vas au village?
2: Ben, faut que je trouve un chou, un morceau de jambon et un lapin. Faut bien que j'aille au village.
4: Oh, chez ma mère grand, t'auras tout ce que tu veux.
2: Oh, pas possible.
4: Mais si.
2: Oh, ben alors j'accepte.
4: Je pars devant pour la prévenir. Rejoins-moi dans un moment.
2: Oh oui, mais où elle habite, votre mère grand?
4: Regarde, dans cette maison blanche, au volet vert, que tu vois là-bas.
2: Ah oui, je la vois.
4: Alors, à tout de suite.
2: À tout de suite. Qui est là?
4: C'est moi, Mère Grand, le petit chaperon rouge.
5: Oh, c'est toi. Tire la chevillette et la bobinette, cher rat.
4: Bonjour, Mère Grand. Je vous annonce une visite.
5: Une visite?
4: Un louveteau.
5: Un louveteau? J'ai une aïeule qui jadis a été dévorée par un loup. Je sais ce qu'il me reste à faire.
4: C'est le louveteau.
5: Le louveteau, à nous deux. Et qui est là?
2: Un louveteau, madame.
5: Tire la chevillette et la bobinette, cher rat.
2: Bonjour, madame. Permettez-moi de vous offrir ces modestes fleurs.
5: Je te remercie. Tu es un petit louveteau très bien élevé.
2: Oh, madame, les loups connaissent les bonnes manières.
5: Je constate. Petit chaperon rouge, passe-moi mes lunettes.
4: Les voici, mère grand.
5: Sais-tu que tu es un louveteau bien gras et bien dodu?
2: Maman me soigne et me nourrit bien, madame.
5: Oh oui, mais je t'aurais préféré un peu plus gros.
2: Pourquoi?
5: Voyons. Oh, réflexion faite, je vais te mettre à l'engrais.
4: Oh non, mère grand, pas à l'engrais. J'ai hâte d'avoir maman toute fourrure, moi.
5: Bon, alors, petit chaperon rouge, allume le feu. Et moi, j'aiguise mes grands couteaux.
4: Mais vous n'allez pas me tuer?
5: ton arrière-grand-mère a dévoré la mienne.
4: Oh, mais...
5: Chacun son tour. Alors, comment veux-tu être mangé? Rôti ou au courbouillon?
4: Oh, ni l'un ni l'autre. Ne me tuez pas.
5: Oh, j'ai une idée.
4: Laquelle?
5: Je vais te transformer en pâté.
4: Oh,

0: La comédie est finie.
1: Qu'est-ce que vous dites?
2: Nous te disons que la comédie est finie.
3: Nous voulions te donner une leçon.
1: Te prouver qu'il ne faut jamais désobéir à sa maman et ne jamais dévorer son prochain. Oh.
2: Cette leçon te profitera, j'espère.
4: Oh mon Dieu, oh ce que j'ai eu peur. Oh ben oui, oh là ça je vous le promets. J'obéirai toujours à ma maman et je mangerai plus jamais ni les oiseaux ni les lapins.
3: Mais c'est très bien. Tiens, voilà ton chou et ton morceau de jambon. Retourne vite chez toi.
5: En arrivant chez lui...
1: Tu sais, maman, le petit chaperon rouge, eh ben, il est très gentil.

0: ça se peut que t'aimes pas le Père Noël.
1: Je peux pas le blairer avec sa grosse trogne rouge jaune et son gros pif.
0: T'as pas le droit de dire ça du Père Noël. Même les pirates le respectent.

0: Alors, les enfants, alors,
1: si vous voulez qu'on chante, il faut faire du silence. Hein.
2: Dis donc, tonton, qu'est-ce que tu vas nous chanter?
1: La belle abeille, ça vous va? Hein? Allons-y. 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
0: 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Dites un peu, chantez plutôt le refrain, on va voir si vous êtes si fort. Hein?
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0: Roger. Contact BDSI. Ok, contact soupape Block Motor 7. Fermez les gaz. Détachement engagé. Roger, tableau intérieur et extérieur allumé. Amorce du piqué. Oscar, j'écoute. Extinction. Danger 3, ramenez point 0. Latéral ne répond plus, je ne peux pas maintenir l'altitude. Correction alpha sans résultat. Sélecteur de secours, je ne peux pas redresser. Rupture de circuit, rupture...
1: Steve Austin, astronaute, un homme tout juste vivant. Messieurs, nous pouvons le reconstruire, nous en avons la possibilité technique. Nous sommes capables de donner naissance au premier homme bio-ionique. Steve Austin deviendra cet homme. Il sera supérieur à ce qu'il était avant l'accident. Le plus fort, le plus rapide, en un mot, le meilleur.

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Ma grand-mère fête aujourd'hui ses 99 ans. Croyez-moi, elle a toute sa tête, elle a toutes ses dents. Elle parle de reprendre le sport, elle a su rester jeune. Elle explose tous les records à la PlayStation.

0: Oh bah non, pas le docteur Michel, je l'aime bien, lui.
1: Ça, on avait vu, mamie.
0: Lynn, t'aurais pas envie de terminer ta chanson par hasard?
1: Bon, les gars, ça la gêne.
0: Bah dis.
1: On continue, mamie?
0: Oui, on tape des mains, on chante.
1: Avec le public. Oh yeah.

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Mesdames et messieurs, ladies and gentlemen, welcome on board! Aimé, votre commandant, et son copilote Bernard sont ravis de vous accueillir à bord de la maison intercontinentale FONKY à destination aléatoire.

vous souhaite un agréable voyage. Merci de bien vouloir relever votre transat, d'éteindre la cafetière et de fermer la porte de la cuisine pour le décollage. Et on reprend à gauche, hop là. À présent, je vais laisser les commandes à mon copilote Bernard qui va exécuter pour vous une série de ses plus belles voltiges. Looping, piqué, vol inversé, rien ne manque à Bernard dans son arsenal impressionnant de figures plus folles les unes que les autres.

figure consiste en une descente brutale et contrôlée à 180 degrés dans la trajectoire du sol. À l'issue de celle-ci, nous redresserons l'appareil pour un atterrissage en douceur afin de rentrer à la maison pour l'heure de l'apéritif.

0: Regarde, papa, de l'eau. C'est ça l'océan.
1: Continue, avance.
0: Regarde, papa, de la fumée. Il y a le feu au bateau.
1: Continue, avance.
0: C'est ça les mouettes?
2: Continue, avance!
1: Continue, avance!
3: Continue, avance!
0: Je voulais juste regarder.
1: Fievel, c'est la dernière fois que je t'emmène en Amérique.
0: Oh!

Bienvenue Junior, il est 15h.

0: Et voilà.
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0: C'est quoi les avantages d'avoir une sensibilité de gauche ?
1: Oh, je sais pas, moi. La sensibilité de gauche, des fois, c'est d'aimer perdre son temps, aller au cinéma plutôt que travailler, faire des choses inutiles. Dessiner un schmilde plutôt qu'un vrai animal du dictionnaire. Mettre un slip sur la tête, rallonger le chemin en rentrant pour passer devant la statue qui ressemble à Tonton Jean-Pâte. C'est tout ce qui n'est pas indispensable. La chantilly sur la glace, par exemple. C'est de gauche. Souvent, quand c'est pas très raisonnable, c'est plutôt de gauche. La chantilly, c'est pas raisonnable. C'est le contraire de la gaufrette posée dans la soucoupe à côté de la glace. J'ai jamais vu une gaufrette de gauche.
0: Le foot, c'est de gauche ?
1: Ça dépend des équipes. Une équipe qui joue bien, qui se fait plein de passes, mais qui perd tout le temps, c'est un petit peu de gauche, oui. Moi, quand je jouais au foot, au niveau des résultats, on était vraiment de gauche.
0: Et les désavantages ?
1: D'abord au niveau des prises de sang. Quand on a une sensibilité de gauche, on devient tout blanc. Pendant la prise de sang. Alors du coup, on n'a pas tellement envie d'y retourner. Et le résultat, c'est que c'est moins facile de détecter les maladies graves quand on a une sensibilité de gauche.
0: Quoi d'autre comme désavantage ?
1: Avec une sensibilité de gauche, on s'énerve très vite sur certains sujets.
0: Sur quel sujet on s'énerve ?
1: Sur la politique d'immigration.
0: C'est quoi la politique d'immigration ?
1: La politique d'immigration, c'est le fait de décider si les gens qui n'ont pas du tout envie de monter dans un avion doivent y monter quand même ou pas.
0: S'ils n'ont pas envie de monter.
1: Mais c'est pas si simple.
0: C'est très simple, ils n'ont pas envie, ils montent pas et puis c'est tout.
1: Voilà, tu t'énerves. C'est la sensibilité de gauche sur la politique d'immigration, on s'énerve.
0: Quoi d'autre comme désavantage ?
1: Avec une sensibilité de gauche, on est obligé de partager des trucs.
0: Des trucs avec qui ?
1: Avec les gens qui ont besoin qu'on partage des trucs avec eux.
0: C'est obligé ?
1: Oui, sinon ça ne sert à rien d'avoir une sensibilité de gauche.
0: Des trucs comme quoi on partage ?
1: Un peu tout et rien, un euro, un gâteau, un manteau.
0: Bon, je crois que j'ai compris.
1: Oui, j'ai l'impression que je t'ai dit tout ce qu'il y avait à savoir sur ce sujet.
0: Franchement, les vampires, le saut élastique, le dentifrice, le slip sur la tête, les prises de sang, la chantilly, tout ça, ça m'a bien permis de comprendre.

0: J'ai une triste nouvelle à vous annoncer. Votre professeur de biologie, M. Salkarian, est décédé hier. Son enterrement aura lieu demain, ceux qui veulent y assister le pourront. Prévenez juste le surveillant général.
1: Madame, il y a toujours contrôle ?
0: Bien sûr que non.

La nouvelle composition du maestro est un succès. Tout comme le public, Léo est conquis. Son petit cœur de musicien bat à 100 à l'heure. C'est décidé. Un jour, il sera lui aussi sous le feu des projecteurs. L'enfant ne croit pas si bien dire. Django se lève et d'un geste demande le silence. Mesdames et messieurs, ce soir, il y a parmi nous un jeune musicien que l'amour du jazz a conduit jusqu'ici. Et j'aimerais qu'il nous rejoigne sur la scène. Ladies and gentlemen, je vous demande d'applaudir Léo Leblanc. Une vague d'applaudissements submerge l'enfant tandis qu'un projecteur l'inonde de lumière. Ahuri, Léo croise le regard de Bella. « Eh bien, qu'est-ce que tu attends ?» dit-elle. Léo rejoint les musiciens. Django lui tend un violon, puis il attrape sa guitare et joue les premières notes de « Minor Swing ». L'enfant lui répond en faisant danser son archet sur les cordes de son instrument. Les notes maladroites que l'orchestre reprend pour l'encourager. Porté par les musiciens, Léo se sent soudainement poussé des

complicité entre Léo, Django et son orchestre est telle que les gens bondissent des strapontins comme des diables de leur boîte. Ils se lèvent pour danser et frapper dans leurs mains. De mémoire de théâtre, on n'avait jamais vu ça. La salle est en liesse, Léo est aux anges. Il ferme les yeux, c'est comme dans son rêve, magique, féerique.

0: Ne me mangez pas.
1: Mais bon, ça.
2: Hey, qui c'est ce porc?
1: C'est à moi que tu parles.
0: Oh, il le tâte de
1: porc. C'est à moi que tu parles.
0: Erreur fatale.
1: C'est à moi que tu parles.
0: Ça va chauffer.
1: On m'appelle Monsieur.

0: Bon, alors, mon petit chou, là, qu'est-ce que tu veux faire quand tu seras grand?
1: Moi, quand je serai grand, je serai un vampire.
0: Ah bon? Et c'est une bonne situation, ça, vampire?
1: Bien sûr.

0: J'ai l'antique réputation de propager la peur au milieu de la nuit, de fatidiques dispositions. Un papa fossoyeur, une maman chauve-souris.
1: Sûr, sûr, y a toujours pire, dur, dur, d'être un vampire.
2: Que feras-tu? Mais quelle question! Voyez mes dents, c'est une enseigne. Nosferatu en formation, j'ai ça.

0: Bonjour, aujourd'hui nous nous retrouvons sur Radio Paname ce 31 mars 1889. Nous sommes actuellement à quelques secondes du début de l'inauguration de la Tour Eiffel. Nous rejoignons notre reporter sur place à Paris pour l'inauguration de celle que l'on surnomme la Dame de Fer.
1: Et oui, nous nous retrouvons à quelques secondes de l'inauguration de la Tour Eiffel. Sur place, il y a une foule nombreuse et des bruits se font entendre dans tout Paris. Quelques feux d'artifice viennent d'être tirés pour célébrer cet événement. Plein de personnes étrangères sont venues au rendez-vous. De nombreux visiteurs sont présents. Les gens se bousculent pour être au plus près de la Tour Eiffel. C'est un truc de dingue. La foule s'agite dans tout Paris. Que vois-je ? Gustave Eiffel est en train d'escalader la Tour Eiffel pour y planter le drapeau tricolore. Bonjour monsieur, comment vous appelez-vous ?
2: Bonjour, je m'appelle Jean Piton.
1: Bonjour Jean, comment vivez-vous l'inauguration de la Tour Eiffel ?
2: Je trouve ça énorme, je n'ai jamais assisté à un événement aussi grand et joyeux.
1: Merci pour cette interview, je vous souhaite une bonne inauguration. Bonjour monsieur, comment vous appelez-vous ?
3: Bonjour, je m'appelle Robert Dupont.
1: Bonjour, comment vivez-vous cette inauguration ?
3: Je trouve ça lamentable de faire une tour juste pour une exposition universelle, car cela va gâcher le paysage de Paris, ça a gâché la vue dans tout Paris.
1: Merci pour cette opinion. Bon, je vous laisse, je vais continuer à observer cette incroyable inauguration.
0: Voici ce que vous auriez pu entendre il y a 132 ans. Nous accueillons Marc Lavie, spécialiste de la Tour Eiffel.

0: L'inauguration fut un événement marquant pour l'histoire de la France et des Français. Sachez que cette dame de fer nécessite un entretien régulier. Ainsi, tous les 7 ans, 25 peintres alpinistes escaladent la tour. Depuis sa création, il a fallu 60 tonnes de peinture pour lui redonner un coup de jeunesse. Elle a aussi servi de laboratoire de mesures et des expériences scientifiques y ont été réalisées. C'est d'ailleurs grâce à ça que la tour n'a pas été démontée après l'exposition universelle, car les habitants de Paris ne l'appréciaient pas. Mais au final, ils s'y sont habitués, puis même attachés.
1: Je vous remercie d'être intervenu dans notre émission pour nous apporter des éléments sur l'inauguration de la Tour Eiffel. Merci aussi à vous, chères auditrices et auditeurs, pour votre fidélité. Nous nous retrouverons prochainement pour un nouvel épisode de l'Histoire sur les ondes.

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Petit, tu dois savoir.

Et maintenant, on va remonter un peu. Regardez.

0: Bien, on revient au début, ça on le fera tout à l'heure. Mettez vos casques.
1: Comment ça?
0: On devrait avoir du son dans oui. Pas longtemps. Vous vous entendez?
2: Non,
0: pas
2: non,
0: encore.
2: Non,
0: non, plus. Ça va venir?
3: T'entends ce que je dis?
0: Ah oui, non,
3: est-ce que t'entends?
4: Lucas, est-ce que tu m'entends?
3: Ouais, ça marche pas encore, mais
5: c'est pas encore branché.
3: Ah bon?
4: Je t'en rien,
6: non, mais par contre, on peut se décaler un peu là parce qu'on est serré.
3: C'est au Renault.
4: Vous entendez de l'autre côté?
3: Ouais.
4: Mais nous, on entend rien.
3: Azoa,
4: Lucas,
3: nous, on entend trop ta voix.
4: Je sais, mais nous, on entend. Moi, j'entends rien. Je
3: n'ai pas les mêmes.
0: Vous avez les mêmes places qu'hier ou pas?
4: Oui, j'ai des.
3: Lucas!
7: Attendez, parce que là, c'est les sacs de nous. Est-ce qu'il y en a qui se mettent là ou pas, là, finalement?
0: C'est
7: là,
0: il
7: n'y a personne, là.
3: Moi, je veux bien aller là-bas.
7: Si vous prenez des casques comme ça, mettez-vous ici. Ces casques-là, c'est pour
4: passer. Moi, j'entends pas.
0: On y va! Avec la musique!
8: La musique!
0: Avec le sourire! Donc là, on le fait sans enregistrer, on le fait pour s'entraîner. L'équilibre des casques, l'équilibre pour Renaud et pour nous dans nos casques. Ok, Renaud? Tu nous envoies la musique? Merci. 3, 4.
9: C'est pas difficile.
0: Vous voyez, c'est pas difficile. Avec le L, court.
3: Oui, c'est pas difficile.
0: C'est pas difficile. Et.
9: C'est pas difficile.
3: Et.
0: Ouais. On enregistre.
4: Vive le petit loup.
0: Vous n'êtes pas contente de vous?
3: Non, moi non.
4: Sur l'aigu, non.
3: Moi, j'aime bien.
10: Que la première phrase qui me gêne. Cette note-là.
0: Ouais. La fait pas trop, peut-être.
3: Voilà.
0: Posez-la.
3: Mais vous faites en fait.
0: Tu l'as bien aussi?
3: Merci,
0: C'est bien. Voilà, c'est ça.
4: Olivier, c'est quoi déjà la première phrase?
3: Papa, papa, papa, papa, papa.
11: Comme il a fait.
4: Mais on entend que Maï.
12: Mais je trouve que dans le cas.
13: Tout est bon dans le cochon.
0: On arrête là parce que moi je comprends pas. Gardez ça dans votre tête et vous les faites
3: après. Benoît il va gronder là.
0: Alors on écoute cette fin et on voit où est-ce que ça se passe.

0: S'il vous plaît, le micro est trop haut, le micro est trop haut.
1: Ok.
2: Non, mais on n'est pas les petits moustiques là.
3: Non, on est les petits loups. Les petits moustiques du jazz.
1: Et on va être une demi-heure, ça va faire 3-2.
3: C'est bon, on a compris là.
4: 4, 3, 2, 1. On a fini.
2: C'est chaud.
1: Bonne journée.
2: C'est chaud.

0: arrêterait les rimes en lui.
1: Allez, on rentre, les enfants.
2: Voici l'histoire d'Hugo et la petite histoire du jazz. Hugo était un petit garçon espiègle. Chaque été, pendant les vacances, il aimait passer ses après-midi dans le grenier de la grande maison familiale. Depuis de nombreuses années, ce lieu magique avait vu s'entasser une multitude d'objets d'un autre temps devenus inutiles. Hugo aimait les regarder et jouer avec, quelquefois pendant des heures entières. Cet après-midi-là, alors qu'il était en train de jouer avec un vieux train électrique, il remarqua un coffre dans le fond de la pièce. « C'est étrange, se dit-il. Je n'avais jamais remarqué ce coffre. » Il s'en approcha doucement. Soudain, il entendit une musique entraînante qui semblait s'en échapper. « Approche, approche !» lui dit une petite voix. « Hugo recula de 3 pas !»« Mais d'où vient cette voix » pensa-t-il. « Ouvre le coffre et je te raconterai mon histoire. » Hugo hésita, mais cette voix lui paraissait familière. Il se sentait en confiance et décida d'ouvrir le coffre. Il y avait là, posé au fond, un grand livre. Hugo s'en saisit. À peine avait-il ouvert la première page qu'un vieux monsieur apparut, comme par magie. « Bonjour, Hugo, » dit l'homme d'une voix douce. « Je suis ton grand-père. » « Mais, répondit le garçon d'une voix impressionnée, « tu as ouvert le grand livre du jazz. Il raconte l'histoire de ma vie. Regarde, tous les personnages commencent à s'animer. Et effectivement, on pouvait apercevoir différents instruments qui commençaient à prendre vie. Ce sont les instruments de mon orchestre. Des instruments à vent, dit le grand-père. Et pourquoi avant ? Demanda Hugo, qui semblait plus en confiance. Parce qu'on souffle dedans pour produire le son, tout simplement. Tiens, écoute. Il y a la trompette,

le saxophone. Le trombone.

C'est le piano, s'exclama le jeune enfant. Oui, c'est ça, bravo, c'est le piano. Mais tu sais, Hugo, je joue souvent avec deux autres amis. Je vais te les présenter. Il y a là la contrebasse, on l'appelle aussi grand-mère. Elle a un son très grave. C'est un élément très important de l'orchestre, car c'est elle qui va donner le rythme.

Et puis, il y a la batterie. Elle est composée de plusieurs instruments. Il y a la grosse caisse. Le tom basse. Le tom aigu. Le charlet. La caisse claire. Et enfin, les cymbales. Et si on joue de tout ça en même temps, on obtient la batterie.

Voilà. Tu connais maintenant tous les instruments de mon orchestre? Veux-tu qu'on te joue un morceau tous ensemble? Oh oui, oui, répondit Hugo fasciné. Comme par magie, Hugo se retrouva soudain au milieu d'un grand orchestre. Tu es prêt, Hugo? Ben alors allons-y !

0: Oh, écoute-moi, Luffy. Fais comme tu veux et bats-toi autant que tu le souhaites. Mais on ne doit pas découvrir qui tu es, à aucun moment. Tu entends ce que je te dis?
1: Ouais, t'en fais pas.
2: Inscrivez votre nom.
3: Luffy.
0: Andouille.

0: terminé.
1: Vous vous en sortez?
2: J'ai fini mes ablutions. À toi.
3: Non, non, non, messire. Moi, c'était pas la peine. J'ai pris un bain il y a 2 mois dans la rivière.
2: J'ai fini mon lavement, tu peux y aller.
3: C'est trop bouillant.
4: Qu'est-ce qui t'a pris une queue?
1: Arrêtez de chahuter.
2: Ce n'est rien, j'ai dû presser ce marron pour son lavement. Je vais me sécher à la bonne flambée.
3: Il a vidé toute la bouteille. Une bouteille de parfum 6000.

c'est tout. Cette allocution abstraite ayant paru claire à l'interprète, il dit simplement d'un ton pénétré, voici la traduction, l'on vous a dit, entrez. Quoi, c'est tout?

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C'est curieux. On dirait une porte sur ce tronc d'arbre. Voyons si ma clé... Oui, elle s'ouvre.

croirait sur le domaine d'un roi. Tout est si ordonné. Pas un brin d'herbe ne dépasse. Tirait des soldats là-bas, sur le parvis du château. Ils viennent relever la garde. Approchons-nous pour mieux voir. Drôle de soldats. Ils sont plats comme des cartes à jouer. Mais ce sont des cartes à jouer. Des cartes ornées de cœurs rouges. Même les roses de ce jardin sont peintes en rouge. Elles dégoulinent comme si elles perdaient du sang.

0: Prends garde, tu vas t'égratigner.
1: Oh, pardon, j'ai cru qu'elle me parlait.
0: Ces roses-là, si elles parlaient, elles pourraient nous avertir.
1: C'est curieux, elle est habillée comme une reine de cœur.
0: Mais non, elles se contentent de nous planter leurs épines dans le... là où ça fait le plus mal.
1: Vous voulez dire... là ?
0: Non, là.
1: Dans le cœur ? Mais... oh, ça peut tuer.
0: Comment t'appelles-tu ?
1: Alice.
0: Tu n'as rien vu, Alice. Rien vécu.
1: Je sens qu'elle va me prendre la tête.
0: Je vais te faire une confidence.
1: Restons polis. C'est peut-être vraiment une reine.

0: c'était peut-être le jardinier.
1: Comment?
2: Ou l'as de pique, je sais pas.
1: Moi? Avec un as de pique?
0: En tout cas, ça n'a pas l'air de l'avoir gênée de rouler avec vous sur des épines.
1: Elle me manque de respect.
2: Aïe, j'oublie que je parle à une reine.
1: Qu'on lui coupe la tête!
3: Majesté, que se passe-t-il? Je vous vois toute cramoise, d'un carmin plus moisi que d'habitude.
1: C'est elle la petite nouvelle que tu as recrutée comme caddie?
3: Oui, Majesté, pour votre partie de croquet qui doit débuter dans... Oh, il y a 10 minutes!
0: On m'a recruté, moi?
3: Allons, la reine attend. Va chercher les boules et le maillet.
0: Mais où ça?
3: Derrière la roseraie, comme je te le disais tantôt.
0: Je n'étais pas là tantôt. Je me prends pour une autre. Hé, il est bigleux, votre lapin.
1: Oui, et en plus, il entend à demi. Qu'on lui coupe la tête.
3: Tu entends? Elle veut que sa partie soit prête.
0: Bon, je lui apporte ses maillets et je me tire. Je tiens à garder ma tête sur mes épaules, moi.
1: Pourquoi es-tu en retard?
3: C'est que, ma majesté, j'étais occupé.
1: À quoi de plus urgent que ma partie de croquet?
3: Si elle apprend que je suis trop myope pour lire les aiguilles d'une montre, je ne donne pas cher demain.
1: J'attends.
3: Occupé à déjouer un complot contre vous.
1: Un complot? Qui a osé? Qu'on leur coupe la tête!
3: Oui, ce matin, à l'instant où je sors de mon terrier, je vois distinctement une jeune fille en robe bleue et tablier blanc s'introduire sur votre domaine avec je ne sais quelles intentions sévicieuses.
1: C'est vicieuse.
3: C'est ce que j'ai dit, une vicieuse.
1: Tu es sûr d'avoir bien vu?
3: Aussi sûr que de mes eustaches et de mes mourailles.
1: Ce n'est pas pour te vexer, mon lapin, mais tu sais que tu es myope comme une taupe et sourd comme un pot.
0: Voilà! Voilà, voilà! Majesté, je vous apporte vos maillets et vos boules.
1: Comment sans moi, mon enfant? Je fais trancher quelques têtes et j'arrive.
3: Pas si sourd, Majesté, que je ne puisse entendre un complot se fromenter.
1: Se fomenter?
0: Ah bon? Avec que je joue au croquet?
1: En robe bleue et tablier blanc, tu disais.
0: De plus en plus curieux. Je dirais même curiosissime. Ce maillet est un flamant rose. Et les boules à mes pieds sont des hérissons vivants. Ils se chamaillent en plus. Comment faire pour taper dans un hérisson avec un flamant rose? Peut-être que... Si j'attrape le flamant par les pattes et que j'essaie de... Hé, le flamant! Si tu me fixes avec cet air idiot, j'arriverai jamais à croquer le hérisson de la reine! Les soldats se recourbent et forment les arceaux. Hé, ils se déplacent! Pas un pour se courber sur ma trajectoire! Bon, c'est pas très poli! Je réessaie. Voilà mon hérisson qui roule en boule, roule et roule, il prend de la vitesse, grimpe, le long des chevilles, il disparaît sous les chutes de...
3: Oh, là, là.
0: Désolée.
4: Qu'on lui

0: nourriture, c'est du carburant. Si tu fais la fine bouche, un de ces quatre, tu finiras par tomber en panne sèche. Alors tu te tais et tu manges ce qui se présente.
1: Mais tant qu'à voler de la nourriture, pourquoi ne pas voler de bonnes choses en cuisine? Où il n'y a pas de mort aux rats.
0: Primo, nous ne sommes pas des voleurs. Secondo, n'entre jamais dans une cuisine et n'approche pas des hommes, c'est dangereux.

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J'attrape le jet d'eau comme une corde et je tire. Mon image sort de l'eau et atterrit à côté de moi.

hors de l'eau tellement vite que je deviens un oiseau. Je fais un tour dans l'air. Puis je me pose sur sa tête. Mon image trouve ça drôle. Elle rigole. Elle rit tellement longtemps qu'elle devient une girafe. Une girafe qui me prend pour une cacahuète. Elle m'avale. Je glisse dans un long tunnel noir. Je me retrouve dans une pièce toute noire. Mais à côté de cette pièce noire, il y a une autre pièce illuminée. Ça se voit au rayon de lumière qui passe sous une porte juste en face de moi. Tout doucement, j'ouvre cette porte. Qu'est-ce que je vois? Une deuxième porte que quelqu'un ouvre en même temps que moi.

0: Bonjour image. Bonjour image. Bonjour image. Mon image, sans rien me dire.
1: Et flèche, c'est la forme évoluée de Brindibou, c'est ça?
2: Je crois que c'est à moi d'intervenir. Et Flèche, le Pokémon plus macéré. Il est de type plante et vol. Il lance sur ses ennemis des plumes extrêmement coupantes. Très soucieux de son apparence, il se tient toujours bien droit.
1: Et maintenant, à mon tour, je te présente mon ami Brindibou.
3: On dirait que ton Brindibou dort profondément.
1: Ouais, il adore dormir dans mon sac à dos.
2: Brindibou est un hypersomniaque extrêmement doué.
1: Coucou Brindibou, il faut te réveiller.

23h.

Allô James, quelle nouvelle? Notre château est donc détruit. Expliquez-moi, car je chancelle. Comment cela s'est-il produit? Eh bien voilà.

Sauras-tu poser ta voix, petit homme? Sauras-tu peser nos voix, petit frère? Je t'écoute, je t'adore et j'admire tes rêves, petit mais grand, tes faits et gestes concrets et lèvres.

0: Qu'est-ce donc tout ce remue-ménage, mon aimé?
1: Ne restez pas dans ces escaliers venteux qui pourraient vous donner mes sens de fluxion.
0: Il fait un froid de louve en pleine aoust.
2: Qu'est-ce que c'est que ça?
3: C'est ma chanson?
2: Non mais écoutez-la. Elle a perdu la tête.
3: Chanson. Reviens ici. Au papier. À la marge.
2: Tu parles? Elle s'en fiche?
3: Vous pourriez lui parler, vous?
2: En tout cas, moi, je lui fais la tête.

chapeau. Bien sûr, si l'on ne se fonde que sur ce qui saute aux yeux, le vent semble une brute raffolant de nuire à tout le monde. Mais une attention profonde prouve que c'est chez les fâcheux qu'ils préfèrent choisir les victimes de

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On se disait qu'au printemps, il irait sûrement mieux. Je le revois encore tout petit, tout peureux et sautillant. Quand il courait partout avec ses yeux tout pétillants. Après les mouches, les lézards, les ombres et les lumières. Et qu'il avait du mal à grimper dans sa litière. Quand il a disparu, on l'a cherché partout. On a regardé dans la rue, mais aucune trace du matou. On l'a retrouvé sous mon lit, et on a tout essayé. Il s'était endormi, mais il s'est jamais réveillé.

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Une odeur de lavande, de thym, de romarin se mélange enivrant.

0: Ah bah quand même, c'est pas trop tôt, t'étais où toi?
1: Miaou.
0: Bon, vous avez pas vu Milou maintenant?
1: Miaou.
0: Ah bah, il était là il y a une seconde, ça va pas recommencer. Milou.

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Merci, ciao!

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2: Qu'est-ce que tu fais là, Pépito, là?
3: Si, seigneur.
2: Mais t'as mis des miettes partout, là. Oh. Non, mais... Hé hey, on t'a dit que c'était fini. Tu dégages, moi, je veux plus te voir, hein. Tu sors du studio.
4: Binge, je vais te demander, ça t'embête pas si on se tutoie?
5: Bah non, on se tutoie depuis 2 ans, mais...
4: Oui, c'est bon, oui, en même temps, ça. Qu'est-ce que tu aurais envie de dire si c'était ton dernier album?
5: Waouh! Ouais, alors, si c'était mon dernier album, je pense que j'aurais envie de dire au public, rendez-vous demain au Café de la Plage pour fêter ça. Voilà, ça c'est... Alors, écoutez bien, hein, attention tout le monde, demain, au Café okay. de la Plage, on va boire un coup ensemble, et c'est Firmin qui paye.
4: Allez. Une énorme fête, super. Voilà,
5: soyez là.
4: Pense à prendre ton carnet de chèque, Firmin.
6: Sur cet album, il y avait aussi des invités. Il y avait Claire Moulin à la trompette,
7: pouet pouet.
8: Vincent Guillaume,
9: l'amitié est une force.
6: À la guitare, il y a eu Christophe Bastien
9: himself.
8: Il y avait aussi la grande chorale de la Crevette d'Acier.
6: Mais n'oublions pas, à l'harmonica, Damien Tartamella est venu faire les voix, les chœurs, la seule et unique Caroline Pascal.
10: Ouais.
8: Il y avait aussi Chloé Lacan.
11: Hey, salut.
6: Et le grand orchestre philharmonique. Qu'aurait été cet album sans les incontournables Maggie Roland, qui nous vient du groupe Alex et Celle Guitare.
12: Et enfin, au son, l'unique, le seul, l'immense Michel Brun.
13: Non, c'est Stéphane, en fait.
4: T'es sûr?
13: Oui.
4: Oh là là.
13: Ah, c'est la boulette.
4: Bon, enchaîne.
13: Ouais.
12: Stéphane Prin.
4: Yahoo.
12: Oui. Bravo, Stéphane.

0: ความว่า
1: Les quatre éléments clés qui constituent la force d'une équipe sont un excellent pilote et trois excellents coureurs qui poussent l'engin sur la glace.
2: La glace ? La glace ?
3: Bah oui, c'est un sport d'hiver si tu veux.
2: D'hiver, tu veux dire comme dans la glace ?

0: ouais.
1: Par la taille, c'est lui le plus lent.
0: Ah.
1: Le Liechtenstein.
0: Non mais, vraiment.
1: Le Liechtenstein.
0: Non mais, franchement.
1: Le Liechtenstein.
0: C'est un pays?
1: Le Liechtenstein.
0: C'est où? C'est qui?
1: Le Liechtenstein est un drôle de pays.

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